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0: 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Ce soir sur TF1, Mask Singer, France 2, Capitaine Marlowe, France 3, Musique en fête, édition 2026 qui célèbre son 15e anniversaire en direct des Corégies d'Orange. Et pour marquer cet événement, le théâtre antique va réunir une pléiade d'artistes venus interpréter certaines des plus belles pages de l'opéra, de l'opérette, de la comédie musicale et du gospel, mais aussi les grands classiques de la chanson française avec Judith Chesne et Cyril Ferraud en maître de cérémonie. 8000 spectateurs qui entendront tour à tour notamment de nombreux artistes comme Patrick Fiori, aussi venu pour l'occasion, ou encore le Gospel Hooks, mais aussi les élèves des collèges et lycées de l'Académie d'Aix-Marseille, accompagnés par l'Orchestre National de Cannes. Canal+, première demi-finale du Top 14, M6, États-Unis, Australie, France 5, Gazon Maudit, TMC, Festival Hellfest, 4 jours d'enfer, et TFX, la comédie Wasabi. Je vous laisse faire votre choix et par avance, une belle soirée devant votre télévision.
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3: Pour ce vendredi 19 juin, la chaleur sera toujours au programme sur l'ensemble du pays avec des températures vraiment très élevées entre 17 et 23 déjà au réveil. Dans l'après-midi, ça risque de monter jusqu'à 39 du côté d'Auxerre pour la maximale. On annonce 35 degrés à Lyon, 34 degrés du côté de Gap, 30 à Montpellier. Et puis côté ciel, en revanche, on va retrouver pas mal d'orages dans le nord du pays et dans le sud-ouest. Partout ailleurs, un beau soleil est annoncé.
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1: Bonjour, 53 départements en vigilance orange ce vendredi contre 26 hier. Météo France étend son alerte face à la canicule qui s'installe sur le pays. Pour la première fois de l'année, la barre des 40 degrés a été dépassée hier. Face à cette vague de chaleur étouffante, les autorités prennent des mesures d'urgence. Plusieurs examens oraux du baccalauréat initialement prévus la semaine prochaine sont d'ores et déjà officiellement reportés. Et puis une alerte à la pollution en Île-de-France en plein épisode de canicule. Un deuxième jour consécutif de dépassement des seuils d'ozone pousse la préfecture de police de Paris à réagir. La circulation différenciée est ainsi activée pour cette journée. Concrètement, seuls les véhicules munis d'une vignette critère 0, 1 ou 2 seront autorisés à rouler aujourd'hui. Et puis des annulations en série en raison de cette canicule. De nombreux événements culturels et sportifs prévus ce week-end sont annulés. C'est le cas du marathon relais à Paris ou de la fête du vélo en Anjou. Plusieurs municipalités suppriment aussi leurs concerts pour la fête de la musique. Les décisions se prennent localement pour protéger au mieux le public. Les prix des carburants vont baisser progressivement à la pompe. C'est l'annonce d'Emmanuel Macron hier soir sur France 2 dans l'émission L'Événement. Le chef de l'État salue le protocole d'accord signé à Versailles entre Washington et Téhéran pour mettre fin à la guerre au Moyen-Orient. Le président français s'est également exprimé au sujet de la mort de Layana et des violences sexuelles faites aux enfants. Il y a des choses qui n'ont pas été bien faites, a-t-il reconnu. Et puis après la signature du protocole d'accord entre l'Iran et les États-Unis, le vice-président américain J.D. Vance envisage de se rendre en Suisse dès ce week-end. Objectif, lancer 2 mois de négociations techniques particulièrement difficiles alors qu'à Téhéran, le guide suprême iranien Mojtaba Khamenei a affirmé avoir approuvé cet accord pour mettre fin à la guerre malgré une opinion différente sur la question. Gros événement pour les fans de jeux vidéo, le studio américain Rockstar Games annonce l'ouverture des préventes du très attendu GTA 6 pour le 25 juin prochain. Après plusieurs reports, la sortie officielle est fixée au 19 novembre. Cet opus débarque 13 ans après le phénoménal GTA 5. Enfin du football, pour la Coupe du Monde, le Canada a écrasé le Qatar 6-0 et la Suisse a fait craquer la Bosnie-Herzégovine 4-1.
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1: Pour ce vendredi 19 juin, la chaleur sera toujours au programme sur l'ensemble du pays avec des températures vraiment très élevées entre 17 et 23 déjà au réveil. Dans l'après-midi, ça risque de monter jusqu'à 39 du côté d'Auxerre pour la maximale. On annonce 35 degrés à Lyon, 34 degrés du côté de Gap, 30 à Montpellier. Et puis côté ciel, en revanche, on va retrouver pas mal d'orages dans le nord du pays et dans le sud-ouest. Partout ailleurs, un beau soleil est annoncé.
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2: Dans une petite commune européenne, un chien errant a été adopté par les habitants et c'est devenu la mascotte officielle de la mairie. L'animal accompagne désormais les employés municipaux lors de certains événements publics et possède même son propre badge d'identification. Les photos publiées sur les réseaux ont rapidement attiré l'attention de milliers d'internautes. De nombreux visiteurs se déplacent désormais pour rencontrer cette célébrité à quatre pattes.
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1: Bonjour à tous, l'horoscope de ce vendredi 19 juin, on commence avec les béliers. L'ambiance du jour vous invite à vous détendre. Les taureaux, les énergies du jour sont friandes d'échanges à grande échelle. Les gémeaux, ne faites pas la forte tête, sachez écouter. Les cancers, le désir de liberté se renforce et peut prendre des allures autoritaires. Les lions, votre moitié reste auprès de vous et tout semble s'organiser pour que vous passiez ensemble une journée magique. Les vierges, cette journée vous permettra de faire le point de façon intelligente sur vos acquis. Les balances, votre entourage vous pousse au défi, admettez de bonne grâce que vous aimez ça. Les scorpions, saisissez toutes les occasions d'être heureux. Les sagittaires, vous ne semblez pas convaincus quand on vous parle d'amour, faut-il vous donner des preuves? Les capricornes, votre besoin de vous justifier à tout prix risque de faire virer à l'orage la conversation. Les Verseaux, vous aurez des facilités à vous exprimer clairement, c'est le moment de régler un malentendu. Et puis les poissons, la journée est idéale pour multiplier les sorties.

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0: 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Nous sommes le vendredi 19 juin, le 170e jour de l'année, et nous fêtons les Romuald et Gervais. Alors les Romuald sont de tempérament volontaire et courageux. Ce sont des hommes qui résistent à la tourmente. Mieux vaut ne pas leur jouer des tours car ils sont rancuniers. Journée mondiale de la drépanocytose. Les anniversaires, Garfield, ça c'est anecdotique, hein, le chat orange qui a vu le jour il y a 48 ans. Jean Dujardin, 54 ans. Son visage, lui, est très reconnaissable. Elle jouait dans Prison Break sous le nom de Veronica Donovan. Robin Tunney, à 54 ans. La chanteuse et ancienne athlète Nadia, 53 ans. 67 ans pour Anne Hidalgo. Boris Johnson, 62 ans. C'est l'anniversaire aussi de Michael Moore, 43 ans. De Philippe Manœuvre, 72 ans. Et puis de Paula Abdul, 64 ans. Bon anniversaire à vous aussi, peut-être né un 19 juin.
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2: Pour ce vendredi 19 juin, la chaleur sera toujours au programme sur l'ensemble du pays avec des températures vraiment très élevées entre 17 et 23 déjà au réveil. Dans l'après-midi, ça risque de monter jusqu'à 39 du côté d'Auxerre pour la maximale. On annonce 35 degrés à Lyon, 34 degrés du côté de Gap, 30 à Montpellier. Et puis côté ciel, en revanche, on va retrouver pas mal d'orages dans le nord du pays et dans le sud-ouest. Partout ailleurs, un beau soleil est annoncé.
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1: Bonjour, la chaleur s'intensifie, la vigilance orange s'étend, 53 départements en vigilance ce vendredi contre 26 hier. La canicule s'installe durablement sur le pays et pour la première fois de l'année, la barre des 40 degrés a été dépassée ce jeudi. Un épisode de canicule qui va venir gâcher la fête de la musique. Plusieurs communes de l'Hexagone annulent l'événement ou certains concerts face à cette vague de chaleur. Et puis on s'organise aussi du côté de l'école. La ville de Tours a annoncé la fermeture de ses établissements lundi et mardi. Et puis en France, plusieurs examens oraux du baccalauréat initialement prévu la semaine prochaine sont d'ores et déjà officiellement reportés. Des perturbations sur les rails aussi avec 70 trains annulés jusqu'à lundi pour le moment en raison de climatisation défaillante. Les prix des carburants vont progressivement baisser à la pompe. C'est ce qu'a affirmé hier Emmanuel Macron sur France 2 dans l'émission L'Événement. Le président français s'est exprimé au sujet de la mort de Layana et des violences sexuelles faites aux enfants. Il y a des choses qui n'ont pas été bien faites, a-t-il reconnu. Le chef de l'État a aussi salué le protocole d'accord signé à Versailles entre Washington et Téhéran pour mettre fin à la guerre au Moyen-Orient. Mais il a aussi affiché sa prudence sur les négociations qui doivent s'ouvrir. Et puis justement, après la signature de ce protocole d'accord entre l'Iran et les États-Unis, la Maison-Blanche annonce que le vice-président des États-Unis, Jenny Vance, ne se rend finalement pas en Suisse pour entamer les pourparlers en vue d'un accord final avec l'Iran, mais que l'accord lui-même n'est pas en danger. Les discussions s'annoncent compliquées alors qu'à Téhéran, le guide suprême iranien a affirmé avoir approuvé cet accord, mais avec une opinion différente sur la question. C'est certainement le jeu le plus attendu de l'année. Le studio américain Rockstar Games annonce l'ouverture des préventes du très attendu GTA 6 pour le 25 juin prochain. La sortie officielle est fixée au 19 novembre, un opus qui débarque 13 ans après GTA 5, écoulé à lui seul à 200 millions d'exemplaires. Enfin du football, avec la Coupe du Monde, le Canada a écrasé le Qatar 6-0. La Suisse a de son côté fait craquer la Bosnie-Herzégovine 4-1. Et puis le gros match de la soirée, très très attendu, c'est États-Unis-Australie. Le coup d'envoi sera donné ce soir à 21h.
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1: Pour ce vendredi 19 juin, la chaleur sera toujours au programme sur l'ensemble du pays avec des températures vraiment très élevées entre 17 et 23 déjà au réveil. Dans l'après-midi, ça risque de monter jusqu'à 39 du côté d'Auxerre pour la maximale. On annonce 35 degrés à Lyon, 34 degrés du côté de Gap, 30 à Montpellier. Et puis côté ciel, en revanche, on va retrouver pas mal d'orages dans le nord du pays et dans le sud-ouest. Partout ailleurs, un beau soleil est annoncé.
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1: Pilote avec licence falsifié. C'est un pilote d'Air Canada qui a été inculpé de fraude et d'usage de faux. Il a révélé notamment à la police régionale de Peel la vérité dans la banlieue de Toronto. Ce Canadien de 59 ans est donc accusé d'avoir occupé le poste de commandant de bord pendant plus de 16 ans alors qu'il n'en avait pas la qualification. Employé de la compagnie depuis 98, il aurait falsifié des documents lors de sa promotion de copilote à capitaine en 2009. Des incohérences avaient été découvertes l'an dernier lors d'un contrôle de routine entraînant la mise à pied de l'employé. Air Canada a précisé que la sécurité de ses vols n'avait jamais été compromise. Le pilote était pleinement formé en tant que copilote et passait avec succès des tests tous les 6 mois. C'est comparable à un médecin généraliste qui se mettait à faire des opérations cérébrales dans son cabinet, a expliqué un responsable de la police. Selon les enquêteurs, cet homme très doué pour la tromperie et la ruse aurait effectué quelques 900 vols nationaux et internationaux dans le rôle usurpé de capitaine et ainsi gagné des millions de dollars.
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1: Bonjour à tous, l'horoscope de ce vendredi 19 juin, on commence avec les béliers. L'ambiance du jour vous invite à vous détendre. Les taureaux, les énergies du jour sont friandes d'échanges à grande échelle. Les gémeaux, ne faites pas la forte tête, sachez écouter. Les cancers, le désir de liberté se renforce et peut prendre des allures autoritaires. Les lions, votre moitié reste auprès de vous et tout semble s'organiser pour que vous passiez ensemble une journée magique. Les vierges, cette journée vous permettra de faire le point de façon intelligente sur vos acquis. Les balances, votre entourage vous pousse au défi, admettez de bonne grâce que vous aimez ça. Les scorpions, saisissez toutes les occasions d'être heureux. Les sagittaires, vous ne semblez pas convaincus quand on vous parle d'amour, faut-il vous donner des preuves? Les capricornes, votre besoin de vous justifier à tout prix risque de faire virer à l'orage la conversation. Les verseaux, vous aurez des facilités à vous exprimer clairement, c'est le moment de régler un malentendu. Et puis les poissons, la journée est idéale pour multiplier les sorties.
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1: Bonjour à toutes et à tous, on débute avec du football et le carton du Canada pour sa toute première victoire dans un match de Coupe du Monde. Les partenaires de Jonathan David se sont imposés 6-0 cette nuit face au Qatar. David a justement inscrit un triplé accompagné par le tout premier buteur de l'histoire en Coupe du Monde, Larine, et l'homonyme du défenseur des Bleus, Nathan Saliba, a également marqué. Et dans l'autre rencontre du groupe B, la Suisse s'est bien rattrapée après le nul frustrant face au Qatar. Les Helvètes l'ont emporté 4-1 face à la Bosnie-Herzégovine. Pourtant, tout s'est débloqué dans le dernier quart d'heure avec le premier des 5 buts du match, inscrit à la 74e minute. Et puis dans le groupe A, la République tchèque a concédé le nul 1-1 face à l'Afrique du Sud. Le Lyonnais Sulk a provoqué le pénalty sud-africain en touchant le ballon du bras dans la surface. Enfin, le premier qualifié pour les 16e de finale, c'est le Mexique, vainqueur de la Corée du Sud 1-0. Avec 2 victoires en 2 matchs, les Mexicains sont assurés de poursuivre la compétition. Et ce vendredi, 4 rencontres au programme. Ça commence avec États-Unis-Australie à 21h, avec une qualification pour le vainqueur de ce match dans le groupe D. L'autre match du groupe opposera la Turquie au Paraguay à 5h demain matin. Malheur aux vaincus. Et puis dans le groupe C, Écosse-Maroc à minuit et Brésil-Haïti à 2h30. Notez que Neymar est forfait pour cette rencontre. Toujours en football, les supporters brestois ont rendu hommage à leur entraîneur Éric Roy, décédé mercredi après avoir lutté contre le cancer. Un craquage de fumigène a été organisé devant le stade Francis Leblay où un portrait du King, comme il était surnommé, était déployé. En rugby, première demi-finale du top 14 ce soir entre Toulouse et le Racing à Marseille à 21h05. Demain, Montpellier défiera le Stade français au Stade Vélodrome. Et puis en basket, match 3 de la finale de Betclic Elite entre Monaco et le Paris Basket à 20h55. 1-1 dans la série pour l'instant. Enfin, en cyclisme, Romain Bardet devient manager sportif de l'équipe Décathlon CMA CGM. Il pilotera le projet sportif global de l'équipe un an après avoir pris sa retraite. Objectif, faire éclore les nouveaux talents. Voilà, c'est la fin de ce flash. Très belle journée de sport.
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2: Pour ce vendredi 19 juin, la chaleur sera toujours au programme sur l'ensemble du pays avec des températures vraiment très élevées entre 17 et 23 déjà au réveil. Dans l'après-midi, ça risque de monter jusqu'à 39 du côté d'Auxerre pour la maximale. On annonce 35 degrés à Lyon, 34 degrés du côté de Gap, 30 à Montpellier. Et puis côté ciel, en revanche, on va retrouver pas mal d'orages dans le nord du pays et dans le sud-ouest. Partout ailleurs, un beau soleil est annoncé.
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1: Bonjour, 27 départements de plus en vigilance orange ce vendredi après les 26 d'hier. Météo France étend encore son alerte face à la canicule qui s'installe sur le pays. Hier, pour la première fois de l'année, la barre des 40 degrés a été dépassée en 2026. Un épisode de canicule qui va aussi gâcher la fête de la musique. Plusieurs communes de l'Hexagone annulent l'événement ou certains concerts face à cette vague de chaleur. À Paris, les événements sportifs sont aussi annulés. Et puis on s'organise à l'école. La ville de Tours a annoncé la fermeture de ses établissements lundi et mardi. L'académie de Poitiers a aussi décidé de porter officiellement plusieurs examens oraux du baccalauréat initialement prévus la semaine prochaine. Au Mans, les cours seront suspendus à partir de 15h pour permettre aux enfants de quitter l'établissement plus tôt. Des perturbations aussi sur les rails avec 70 trains annulés pour le moment jusqu'à lundi en raison de climatisation défaillante. Emmanuel Macron s'est exprimé hier sur France 2. Le président français a salué l'accord de paix signé à Versailles entre Donald Trump et l'Iran. Il précise tout de même que le risque de guerre n'est pas totalement écarté. Une signature qui devrait toutefois entraîner une baisse progressive des prix du carburant à la pompe grâce à la réouverture du détroit d'Ormuz. Le chef de l'État a aussi réaffirmé son soutien à l'Ukraine. Et puis justement, l'incertitude plane déjà sur le protocole d'accord signé entre l'Iran et les États-Unis. La Suisse vient d'annoncer le report des pourparlers en vue d'un texte final après l'annulation de la venue du vice-président américain J.D. Vance. Le médiateur pakistanais a lui aussi reporté son déplacement et aucune nouvelle date n'a été communiquée. Sur le terrain maritime, en revanche, tout se passe bien. La reprise se confirme avec le franchissement du détroit d'Ormuz par un premier navire français méthanier. C'est le jeu le plus attendu de l'année. Le studio américain Rockstar Games annonce l'ouverture des préventes du très attendu GTA 6. C'est pour le 25 juin prochain. La sortie officielle est-elle fixée au 19 novembre? Un opus qui débarque 13 ans après le fameux GTA 5 qui s'était à lui seul écoulé à 200 millions d'exemplaires. Enfin du football avec pour la Coupe du Monde le Canada qui a littéralement écrasé le Qatar 6-0, la Suisse qui a fait craquer la Bosnie-Herzégovine 4-1. Et puis le gros match très attendu ce soir, c'est le match États-Unis-Australie, coup d'envoi à 21h.
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1: Pour ce vendredi 19 juin, la chaleur sera toujours au programme sur l'ensemble du pays avec des températures vraiment très élevées entre 17 et 23 déjà au réveil. Dans l'après-midi, ça risque de monter jusqu'à 39 du côté d'Auxerre pour la maximale. On annonce 35 degrés à Lyon, 34 degrés du côté de Gap, 30 à Montpellier. Et puis côté ciel, en revanche, on va retrouver pas mal d'orages dans le nord du pays et dans le sud-ouest. Partout ailleurs, un beau soleil est annoncé.
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1: Bonjour à toutes et à tous, on débute avec le carton du Canada pour sa toute première victoire en Coupe du Monde. Les partenaires de Jonathan David se sont imposés 6-0 cette nuit face au Qatar. David a justement inscrit un triplé accompagné par le tout premier buteur de l'histoire en Coupe du Monde pour les Canadiens, Larine. L'homonyme du défenseur des Bleus, Nathan Saliba, a également marqué. Le jeune joueur d'Anderlecht qui a d'ailleurs remplacé l'ancien Marseillais Ismaël Koné qui s'est gravement blessé pendant le match. Le joueur a révélé à son sélectionneur avoir entendu son os craquer, mais le staff suspecte plutôt une rupture du talon d'Achille. Quoi qu'il en soit, sa compétition est d'ores et déjà terminée. Et dans l'autre groupe, l'autre match du groupe B, la Suisse s'est bien rattrapée après le nul frustrant face au Qatar. Les Helvètes l'ont emporté 4-1 face à la Bosnie-Herzégovine. Pourtant, tout s'est débloqué dans le dernier quart d'heure avec le premier des 5 buts du match inscrit à la 74e minute. Manzambi a marqué un doublé pour les Suisses. Vargas et Xhaka les ont accompagnés. Mamic a réduit la marque pour les Bosnia qui est dans le groupe A. La République tchèque a concédé le nul 1-1 face à l'Afrique du Sud. Sadilek avait marqué d'entrée dans la 6e minute de jeu pour les Tchèques. Égalisé

0: De Mokoena sur pénalty à la 83e, le Lyonnais est celui qui a provoqué le pénalty en touchant le ballon de la main dans la surface. Enfin, le premier qualifié pour les 16e de finale, c'est le Mexique, vainqueur de la Corée du Sud 1-0 grâce à Romo à la 50e. Avec deux victoires en deux matchs, les Mexicains sont assurés de poursuivre la compétition. Et ce vendredi, 4 matchs au programme. Ça commence avec États-Unis et Australie à 21h avec une qualification pour le vainqueur dans le groupe D. L'autre rencontre opposera la Turquie au Paraguay à 5h demain matin, malheur aux vaincus. Et puis dans le groupe C, Écosse-Maroc à minuit et Brésil-Haïti à 2h30. Neymar est forfait pour cette rencontre. Voilà, c'est la fin de ce flash. Très belle journée au Mondial 2026.
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1: Bonjour à tous, l'horoscope de ce vendredi 19 juin, on commence avec les béliers. L'ambiance du jour vous invite à vous détendre. Les taureaux, les énergies du jour sont friandes d'échanges à grande échelle. Les gémeaux, ne faites pas la forte tête, sachez écouter. Les cancers, le désir de liberté se renforce et peut prendre des allures autoritaires. Les lions, votre moitié reste auprès de vous et tout semble s'organiser pour que vous passiez ensemble une journée magique. Les vierges, cette journée vous permettra de faire le point de façon intelligente sur vos acquis. Les balances, votre entourage vous pousse au défi, admettez de bonne grâce que vous aimez ça. Les scorpions, saisissez toutes les occasions d'être heureux. Les sagittaires, vous ne semblez pas convaincus quand on vous parle d'amour, faut-il vous donner des preuves? Les capricornes, votre besoin de vous justifier à tout prix risque de faire virer à l'orage la conversation. Les Verseaux, vous aurez des facilités à vous exprimer clairement, c'est le moment de régler un malentendu. Et puis les poissons, la journée est idéale pour multiplier les sorties.
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1: Ambre poursuit son ascension après la Star Academy. Révélée au grand public grâce à la célèbre émission télé, Ambre a récemment interprété son premier single sur la scène du Zénith de Toulon. Sa prestation a été largement saluée par le public et relayée sur les réseaux. Son titre mêlant énergie pop et influence rock confirme les espoirs placés en elle depuis sa victoire. Les fans attendent désormais un premier album, tandis que la jeune artiste continue d'enchaîner les apparitions sur scène dans le cadre de la tournée 2026.
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2: Pour ce vendredi 19 juin, la chaleur sera toujours au programme sur l'ensemble du pays avec des températures vraiment très élevées entre 17 et 23 déjà au réveil. Dans l'après-midi, ça risque de monter jusqu'à 39 du côté d'Auxerre pour la maximale. On annonce 35 degrés à Lyon, 34 degrés du côté de Gap, 30 à Montpellier. Et puis côté ciel, en revanche, on va retrouver pas mal d'orages dans le nord du pays et dans le sud-ouest. Partout ailleurs, un beau soleil est annoncé.
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1: Bonjour, étendue, durable et intense. C'est ainsi que Météo France qualifie la vague de chaleur qui s'étend sur l'Hexagone avec 53 départements en vigilance orange. Aujourd'hui, pour la première fois de l'année, la barre des 40 degrés a été dépassée hier et la chaleur va encore s'intensifier ce week-end. Un épisode de canicule qui va gâcher la fête de la musique. Plusieurs communes de l'Hexagone annulent l'événement ou certains concerts. À Paris, la préfecture appelle aussi à annuler les événements sportifs alors qu'un homme de 30 ans est mort hier sur une piste d'athlétisme dans le Val d'Oise. Et puis, on s'organise également du côté des écoles. La ville de Tours annonce la fermeture de ses établissements lundi et mardi. L'académie de Poitiers a décidé de reporter officiellement plusieurs examens oraux du baccalauréat la semaine prochaine. Au Mans, les cours seront suspendus à partir de 15h pour permettre aux enfants de partir plus tôt. Des perturbations aussi sur les rails. La SNCF, qui craint toujours des pannes de climatisation, supprime 71 intercités jusqu'à lundi. Emmanuel Macron s'est exprimé hier soir sur France 2. Le président a salué l'accord de paix signé à Versailles entre Donald Trump et l'Iran. Il a précisé que le risque de guerre n'est pas totalement écarté. Une baisse des prix à la pompe est cependant attendue, d'après le chef de l'État, qui a également réaffirmé son soutien à l'Ukraine et reconnu des fautes dans le traitement de l'affaire de la mort de Layana dans le Gers. Et puis l'incertitude qui plane déjà sur ce protocole de paix signé entre l'Iran et les États-Unis. La Suisse vient d'annoncer le report des pourparlers. Le médiateur pakistanais a lui reporté son déplacement, tout comme J.D. Vance. Aucune nouvelle date n'a été communiquée. Sur le terrain maritime, pourtant, la reprise se confirme avec le franchissement du détroit d'Ormuz par un premier navire méthanier français. Avis aux fans, c'est le jeu le plus attendu de l'année. Le studio américain Rockstar Games annonce l'ouverture des préventes du très attendu GTA 6 pour ce 25 juin. La sortie officielle est fixée au 19 novembre, un opus qui débarque 13 ans après GTA 5 qui s'était écoulé, lui, à 200 millions d'exemplaires. Enfin, en football, le Mexique est le premier pays qualifié pour les 16e de finale de la Coupe du Monde. Le Canada a écrasé le Qatar 6-0. La Suisse a gagné 4-1 contre la Bosnie-Herzégovine. Enfin, le plus gros match de la soirée très attendu, c'est celui entre les États-Unis et l'Australie. Le coup d'envoi sera donné à 21h.
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1: Pour ce vendredi 19 juin, la chaleur sera toujours au programme sur l'ensemble du pays avec des températures vraiment très élevées entre 17 et 23 déjà au réveil. Dans l'après-midi, ça risque de monter jusqu'à 39 du côté d'Auxerre pour la maximale. On annonce 35 degrés à Lyon, 34 degrés du côté de Gap, 30 à Montpellier. Et puis côté ciel, en revanche, on va retrouver pas mal d'orages dans le nord du pays et dans le sud-ouest. Partout ailleurs, un beau soleil est annoncé.
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0: Bonjour à toutes et à tous, on débute avec du football et le carton du Canada pour sa toute première victoire dans un match de Coupe du Monde. Les partenaires de Jonathan David se sont imposés 6-0 cette nuit face au Qatar. David a justement inscrit un triplé accompagné par le tout premier buteur de l'histoire en Coupe du Monde, Larine, et l'homonyme du défenseur des Bleus, Nathan Saliba, a également marqué. Et dans l'autre rencontre du groupe B, la Suisse s'est bien rattrapée après le nul frustrant face au Qatar. Les Helvètes l'ont emporté 4-1 face à la Bosnie-Herzégovine. Pourtant, tout s'est débloqué dans le dernier quart d'heure avec le premier des 5 buts du match inscrit à la 74e minute. Et puis dans le groupe A, la République tchèque a concédé le nul 1-1 face à l'Afrique du Sud. Le Lyonnais Sulk a provoqué le pénalty sud-africain en touchant le ballon du bras dans la surface. Enfin, le premier qualifié pour les 16e de finale, c'est le Mexique, vainqueur de la Corée du Sud 1-0. Avec 2 victoires en 2 matchs, les Mexicains sont assurés de poursuivre la compétition. Et ce vendredi, 4 rencontres au programme. Ça commence avec États-Unis-Australie à 21h avec une qualification pour le vainqueur de ce match dans le groupe D. L'autre match du groupe opposera la Turquie au Paraguay à 5h demain matin. Malheur au vaincu. Et puis dans le groupe C, Écosse-Maroc à minuit et Brésil-Haïti à 2h30. Notez que Neymar est forfait pour cette rencontre. Toujours en football, les supporters brestois ont rendu hommage à leur entraîneur Éric Roy, décédé mercredi après avoir lutté contre le cancer. Un craquage de fumigène a été organisé devant le stade Francis Leblay où un portrait du King, comme il était surnommé, était déployé. En rugby, première demi-finale du top 14 ce soir entre Toulouse et le Racing à Marseille à 21h05. Demain, Montpellier défiera le Stade français au Stade Vélodrome. Et puis en basket, match 3 de la finale de Betclic Elite entre Monaco et le Paris Basket à 20h55. 1-1 dans la série pour l'instant. Enfin, en cyclisme, Romain Bardet devient manager sportif de l'équipe Decathlon CMA-CGM. Il pilotera le projet sportif global de l'équipe un an après avoir pris sa retraite. Objectif, faire éclore les nouveaux talents. Voilà, c'est la fin de ce flash. Très belle journée de sport.
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2: Bonjour à tous, l'horoscope de ce vendredi 19 juin, on commence avec les béliers. L'ambiance du jour vous invite à vous détendre. Les taureaux, les énergies du jour sont friandes d'échanges à grande échelle. Les gémeaux, ne faites pas la forte tête, sachez écouter. Les cancers, le désir de liberté se renforce et peut prendre des allures autoritaires. Les lions, votre moitié reste auprès de vous et tout semble s'organiser pour que vous passiez ensemble une journée magique. Les vierges, cette journée vous permettra de faire le point de façon intelligente sur vos acquis. Les balances, votre entourage vous pousse au défi, admettez de bonne grâce que vous aimez ça. Les scorpions, saisissez toutes les occasions d'être heureux. Les sagittaires, vous ne semblez pas convaincus quand on vous parle d'amour, faut-il vous donner des preuves? Les capricornes, votre besoin de vous justifier à tout prix risque de faire virer à l'orage la conversation. Les verseaux, vous aurez des facilités à vous exprimer clairement, c'est le moment de régler un malentendu. Et puis les poissons, la journée est idéale pour multiplier les sorties.
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1: Bonjour à tous. La chaleur s'installe sur l'Hexagone. 53 départements sont en vigilance orange ce vendredi, du sud-ouest au nord-est, selon Météo France. Orange pour canicule. La barre des 40 degrés devrait être franchie dans de nombreux endroits d'ici dimanche. Parallèlement, 5 départements du nord de l'Hexagone ont été placés en vigilance orange aux orages. Il s'agit de l'Oise, la Somme, le Nord, le Pas-de-Calais et l'Aisne. Liana a été violée. Les premiers résultats de l'autopsie ont été divulgués hier. La collégienne de 11 ans avait été portée disparue pendant 8 jours dans le Gers avant que son corps ne soit découvert dans un silo désaffecté. Les causes exactes du décès restent inconnues. Les enquêteurs ont retrouvé sur son corps l'ADN du suspect. Il pourrait voir donc les faits requalifiés. Dans le Gard, un adolescent de 15 ans a lui été mis en examen pour le meurtre d'une femme de 86 ans. Les faits se sont produits près du Gros du Roi où la victime passait quelques jours en camping. Le suspect évoque un geste violent, une envie viscérale de faire mal dans un contexte familial difficile. Le footballeur Achraf Hakimi sera bien jugé pour viol, selon la cour d'appel de Versailles qui a rejeté la demande du joueur du PSG et du leader de l'équipe du Maroc. Ce dernier nie les faits qui remonteraient à 2023. Plus d'un jeune sur 10 déclare avoir déjà consommé du protoxyde d'azote selon un baromètre sur les addictions réalisé par Ipsos. L'étude a été menée auprès de 3500 jeunes de 16 à 30 ans. Les motivations des consommateurs sont avant tout récréatives pour 71% des consommateurs. Sport et football, match nul hier soir entre la République tchèque et l'Afrique du Sud, un but partout. Le Mexique s'est qualifié pour les 16e de finale avec une victoire 1-0 contre la Corée du Sud. Et puis cette nuit, on notera les cartons de la Suisse 4-1 contre la Bosnie et du Canada face au Qatar 6-0. À suivre ce soir les États-Unis face à l'Australie, puis Turquie, Paraguay, Écosse, Maroc et enfin Brésil, Haïti. Du rugby à suivre également avec le début des demi-finales du top 14. Ce soir, le Stade Toulousain affronte le Racing 92 à 21h.
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1: Pour ce vendredi 19 juin, la chaleur sera toujours au programme sur l'ensemble du pays avec des températures vraiment très élevées entre 17 et 23 déjà au réveil. Dans l'après-midi, ça risque de monter jusqu'à 39 du côté d'Auxerre pour la maximale. On annonce 35 degrés à Lyon, 34 degrés du côté de Gap, 30 à Montpellier. Et puis côté ciel, en revanche, on va retrouver pas mal d'orages dans le nord du pays et dans le sud-ouest. Partout ailleurs, un beau soleil est annoncé.
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1: Pour ce vendredi 19 juin, la chaleur sera toujours au programme sur l'ensemble du pays avec des températures vraiment très élevées entre 17 et 23 déjà au réveil. Dans l'après-midi, ça risque de monter jusqu'à 39 du côté d'Auxerre pour la maximale. On annonce 35 degrés à Lyon, 34 degrés du côté de Gap, 30 à Montpellier. Et puis côté ciel, en revanche, on va retrouver pas mal d'orages dans le nord du pays et dans le sud-ouest. Partout ailleurs, un beau soleil est annoncé.
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1: Bonjour à tous. La chaleur s'installe bel et bien sur l'Hexagone. 53 départements du sud-ouest au nord-est sont en vigilance orange canicule aujourd'hui. La barre des 40 degrés devrait être franchie dans de nombreux endroits d'ici dimanche. Parallèlement, 5 départements du nord de l'Hexagone, cette fois, ont été placés en vigilance orange aux orages ce vendredi. Il s'agit de l'Oise, la Somme, le Nord, le Pas-de-Calais et l'Aisne. Liana a été violée selon les premiers résultats de l'autopsie divulguée hier. La collégienne de 11 ans avait été portée disparue dans le Gers pendant 8 jours avant que son corps ne soit découvert dans un silo désaffecté. Les causes exactes du décès restent inconnues. Les enquêteurs ont retrouvé sur son corps l'ADN du suspect. Il pourrait donc voir les faits requalifiés. Dans le Gard, un adolescent de 15 ans a été mis en examen pour le meurtre d'une femme de 86 ans. Les faits se sont produits près du Gros du Roi où la victime passait quelques jours en camping. Le suspect évoque un geste violent, une envie viscérale de faire mal dans un contexte familial difficile. Le footballeur Achraf Hakimi sera bien jugé pour viol selon la cour d'appel de Versailles qui a rejeté ce matin la demande du joueur du PSG et leader de l'équipe du Maroc. Ce dernier nie les faits qui remonteraient à 2023. La défenseure des droits Claire Hédon demande au ministère de l'Intérieur d'engager une procédure disciplinaire à l'encontre des policiers impliqués dans la mort en 2023 du jeune Nahel Mezrouk. Dans son enquête révélée par Le Monde sur la mort du jeune homme de 17 ans, l'autorité administrative indépendante pointe le manquement déontologique du policier qui l'a abattu à l'issue d'une course-poursuite. Et puis sport et football, match nul hier soir entre la République tchèque et l'Afrique du Sud, un but partout. Le Mexique s'est qualifié pour les 16e de finale avec une victoire 1-0 contre la Corée du Sud. Victoire également de la Suisse 4-1 contre la Bosnie et du Canada 6-0 sur le Qatar. À suivre ce soir les États-Unis face à l'Australie, puis Turquie, Paraguay, Écosse, Maroc et enfin Brésil, Haïti.
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1: Bonjour à tous. La chaleur s'installe sur l'Hexagone. 53 départements du sud-ouest au nord-est sont en vigilance orange canicule aujourd'hui. La barre des 40 degrés devrait être franchie dans de nombreux endroits d'ici dimanche. La chaleur sera également très présente en début de semaine prochaine. Parallèlement, 5 départements du nord de l'Hexagone ont été placés en vigilance orange aux orages ce vendredi. Il s'agit de l'Oise, la Somme, le Nord, le Pas-de-Calais et l'Aisne. Une situation qui a conduit plusieurs municipalités à annuler la fête de la musique prévue ce week-end. Il est également conseillé au préfet d'annuler les manifestations sportives quand elles ont lieu en extérieur. On s'adapte également dans le milieu scolaire. 780 écoles et collèges en France ont décidé d'aménager leurs horaires selon le ministre de l'Éducation nationale. Des résultats d'autopsie réalisés sur le corps de Liana ont révélé hier que la collégienne de 11 ans retrouvée morte dans le Gers a bien été violée. La colère des parents de l'enfant n'a d'égal que leur dégoût, a réagi l'avocat de la famille. Les causes de la mort de Liana ne sont pas encore connues. La défenseure des droits Claire Hédon demande au ministère de l'Intérieur d'engager une procédure disciplinaire à l'encontre des policiers impliqués dans la mort en 2023 du jeune Naël Merzouk. Dans son enquête révélée par Le Monde sur la mort du jeune homme de 17 ans, l'autorité administrative indépendante pointe le manquement déontologique du policier qu'il a abattu à l'issue d'une course-poursuite. L'association Stop Homophobie a porté plainte contre le consulat américain de Paris, accusé de ne pas renouveler le passeport des personnes trans vivant en France avec leur genre actuel, en violation du droit français et européen. La Coupe du monde de football se poursuit. À suivre ce soir, les États-Unis face à l'Australie, puis Turquie, Paraguay, Écosse, Maroc et enfin Brésil, Haïti. Du rugby également avec le début des demi-finales de Top 14 ce soir. Le Stade toulousain affronte le Racing 92 à 21h. Demain, l'autre demi-finale opposera Montpellier au Stade de France. Des rencontres qui se jouent à Marseille.
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1: Bonjour à tous. La canicule s'intensifie. Plus d'un Français sur deux est placé en vigilance orange ce vendredi. Une alerte qui sera maintenue samedi et pourrait être étendue dans les prochains jours selon Météo France. Le ministre de l'Intérieur Laurent Nunez a même indiqué qu'un passage en vigilance rouge de plusieurs départements était probable dès dimanche. Les températures pourraient en effet atteindre 40 degrés le jour et près de 30 degrés la nuit. Malgré cette situation, la fête de la musique est maintenue avec des adaptations locales possibles selon les conditions. Et en raison de ces fortes chaleurs, près de 800 établissements scolaires ont mis en place des aménagements d'horaires ou de fermetures temporaires en France, dont environ 150 totalement fermés. Le ministre de l'Éducation nationale, Édouard Geoffrey, a également annoncé le report de certains oraux du baccalauréat, concernant 4000 candidats dans 5 académies. Et selon un responsable américain, le Hezbollah et Israël ont conclu un cessez-le-feu au Liban après une récente flambée de violence. La trêve déjà entrée en vigueur aurait été négociée par des médiateurs américains et qataris à l'issue des discussions avec Israël et l'Iran. Dans l'affaire de la mort d'Elisa Pilarski, retrouvée morte en 2019, Christophe Hellul a fait appel de sa condamnation à 4 ans de prison avec sursis pour homicide involontaire. Cet appel suspend notamment la décision ordonnant l'euthanasie de son chien Curtis, désigné par les expertises comme l'auteur des blessures mortelles. À Paris, le squelette d'une femme née en 1976 a été découvert mardi dans un studio du 15e arrondissement. Selon les premiers éléments de l'enquête, le décès pourrait remonter à 2022, avec un journal datant de cette année qui a été retrouvé sur place. Le parquet a ouvert une enquête. Le footballeur Achraf Hakimi sera jugé dans les prochains mois devant la cour criminelle pour des faits de viol qu'il conteste. Le joueur a réaffirmé son innocence sur les réseaux sociaux, déclarant attendre ce procès avec impatience afin de pouvoir s'exprimer publiquement. Et enfin, le Mexique est la première équipe qualifiée pour le prochain tour de la Coupe du Monde après sa victoire 1-0 face à la Corée du Sud. Ce soir, les États-Unis affronteront l'Australie.
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1: Pour ce samedi 20 juin, il fera encore très chaud sur l'ensemble du pays avec entre 16 et 23 degrés déjà au réveil. Dans l'après-midi, ça va monter jusqu'à 31 degrés du côté de Lille. Il fera 32 à Marseille et Perpignan, 34 à Tarbes, jusqu'à 37 degrés à Bordeaux, 38 à Vichy et ça pourrait même monter jusqu'à 40 degrés à Lyon avec du soleil côté ciel, quelques nuages et puis dans l'après-midi, on pourrait avoir le droit également à quelques épisodes orageux, notamment dans le Grand Est ou dans la région centre.
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1: Bonsoir à tous. Ce sont désormais 60 départements qui seront concernés demain par la vigilance orange canicule. Face à cet épisode de chaleur exceptionnelle, Météo France prévoit une poursuite de la hausse des températures. Le ministre de l'Intérieur, Laurent Nunez, lui, a indiqué qu'un passage en vigilance

0: La vigilance rouge de certains départements était probable dès dimanche. En raison de cet épisode de chaleur, justement, près de 800 établissements scolaires ont mis en place des aménagements d'horaires ou des fermetures temporaires, dont environ 150 totalement fermés. Le ministre de l'Éducation nationale, Édouard Geoffrey, a également annoncé le report de certains oraux du baccalauréat, concernant 4000 candidats dans 5 académies. Et selon un responsable américain, le Hezbollah et Israël ont conclu un cessez-le-feu au Liban après une récente flambée de violence. La trêve, déjà entrée en vigueur, aurait été négociée par des médiateurs américains et qataris à l'issue de discussions avec Israël et l'Iran. Et dans l'affaire de la mort d'Elisa Pilarski, retrouvée morte en 2019, Christophe Ellul a fait appel de sa condamnation à 4 ans de prison avec sursis pour homicide involontaire. Cet appel suspend notamment la décision ordonnant l'euthanasie de son chien Curtis, désigné par les expertises comme l'auteur des blessures mortelles. On poursuit avec un homme de 48 ans né en Biélorussie qui a été mis en examen et incarcéré pour avoir espionné une usine française de drones au profit de la Russie. Il est en effet soupçonné d'avoir filmé un prototype et d'avoir transmis des images à un contact russe. Troisième jour du salon Vivatech à Paris, Expo Porte de Versailles aujourd'hui, à l'occasion de retrouver les meilleures innovations mondiales et les startups qui les développent. Et puis le footballeur Achraf Hakimi sera jugé dans les prochains mois devant la cour criminelle pour des faits de viol qu'il conteste. Le joueur a réaffirmé son innocence sur les réseaux sociaux, déclarant attendre ce procès avec impatience afin de pouvoir s'exprimer publiquement. Et enfin, le Mexique est la première équipe à être qualifiée pour le prochain tour de la Coupe du Monde après sa victoire 1-0 face à la Corée du Sud. Ce soir, les États-Unis défieront l'Australie à 21h.
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1: Ambre poursuit son ascension après la Star Academy. Révélée au grand public grâce à la célèbre émission télé, Ambre a récemment interprété son premier single sur la scène du Zénith de Toulon. Sa prestation a été largement saluée par le public et relayée sur les réseaux. Son titre mêlant énergie pop et influence rock confirme les espoirs placés en elle depuis sa victoire. Les fans attendent désormais un premier album, tandis que la jeune artiste continue d'enchaîner les apparitions sur scène dans le cadre de la tournée 2026.
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1: Bonsoir à tous. La vigilance orange canicule concernera 60 départements demain avec une poursuite de la hausse des températures selon Météo France avec jusqu'à 40 degrés d'annoncés. Le ministre de l'Intérieur Laurent Nunez évoque un possible passage en vigilance rouge et ce dès dimanche. Et justement, avec ces fortes chaleurs, près de 800 établissements scolaires sont touchés par des aménagements, dont 150 pour des fermetures. Le ministre de l'Éducation nationale, Édouard Geoffrey, a annoncé aussi le report de certains euros du bac pour 4000 candidats dans 5 académies. Et selon un responsable américain, le Hezbollah et Israël ont conclu un cessez-le-feu au Liban après une récente flambée de violence. La trêve déjà entrée en vigueur aurait été négociée par des médiateurs américains et qataris à l'issue des discussions avec Israël et l'Iran. Justice à présent dans l'affaire de la mort d'Elisa Pilarski, retrouvée morte en 2019. Christophe Hellul a fait appel de sa condamnation à 4 ans de prison avec sursis pour homicide.

0: homicide involontaire. Et ça concerne également donc la décision ordonnant l'euthanasie de son chien Curtis, désigné par les experts comme l'auteur des blessures mortelles. On poursuit avec le tribunal administratif de Paris qui a suspendu l'arrêté de la préfecture de police interdisant le concert gratuit organisé par la France Insoumise pour la fête de la musique. L'événement prévu place de la République à Paris est donc autorisé à se tenir ce dimanche. Et un homme de 48 ans né en Biélorussie a été mis en examen et incarcéré pour avoir espionné une usine française de drones au profit de la Russie. Il est soupçonné d'avoir filmé un prototype et d'avoir transmis des images à un contact russe. Et aujourd'hui, c'était la troisième journée du Salon Vivatech à Paris Expo Porte de Versailles, l'occasion de retrouver les meilleures innovations mondiales et les startups qui les développent. Et on conclut avec la Coupe du Monde. Le Mexique est la première équipe qualifiée après sa victoire 1-0 face à la Corée du Sud. Ce soir, les États-Unis affronteront l'Australie à 21h.
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